Chers amis, sans négliger aucune différence ni aucune singularité, je voudrais parler ici à tous ceux qui, palestiniens ou israéliens, ont, à mes yeux, le courage exemplaire, tout risque pris, de témoigner publiquement, par la parole, par écrit, par l'engagement politique et poétique, témoigner de la nécessité de s'opposer aux forces de mort, de terreur et de répression armée, d'où qu'elles viennent, du côté d'un État institué ou d'un État en voie d'institution. Au moment où il me faut, avec tant de regrets et tant de tristesse, remettre de quelques semaines la rencontre dont je rêvais, permettez-moi de vous adresser du fond du cœur un salut affectueux et chaleureux.

0: l'impatience des poissons, ce que je pense, c'est la patience, l'impatience des poissons, de ces poissons-là. Ils ont absolument été arraisonnés, emprisonnés, mis sous air, de mon espèce. Je me sens poisson, c'est-à-dire obligé de figurer devant la vitre. Et souvent, je me demande quelle est leur expérience du temps. Je l'imagine quelquefois infernal, cette image de l'enfer. En tout cas, chaque fois que je suis devant une image qui me regarde, une des premières questions que je me pose au sujet de, à la fois de la proximité et de l'infini distance qui nous sépare, c'est le temps. Nous vivons dans le même instant, et pourtant, ils ont une expérience du temps absolument intraduisible. Et en plus, ils sont comme moi soumis patiemment, impatiemment au bon vouloir des maîtres.
1: L'écriture est finie. L'écriture est finie. Ça veut dire, de toute façon, dès qu'il y a inscription, il y a nécessairement sélection, par conséquent, effacement, censure, exclusion. Et quoi que je dise maintenant de l'écriture, de ce thème que vous disiez de l'écriture, qui m'a occupé de façon un peu privilégiée de toute ma vie, je peux dire, que depuis que j'écris, c'est la question de l'écriture qui travaille ce que j'écris. Quoi que je dise ici, maintenant, en étant si bref et dans ce décor un peu étrange et artificiel, ce sera sélectif et fini, et par conséquent, autant marqué par l'exclusion, par le silence, par le non-dit que par ce que

Ce qui vient à moi depuis longtemps, sous le nom de l'écriture, de la déconstruction, du phallocentrisme, etc., n'a pas pu ne pas procéder de cette étrange référence à un ailleurs. L'enfance, au-delà de la Méditerranée, la culture française, l'Europe finalement. Il s'agit de penser à partir de ce passage de la limite. L'ailleurs, même quand il est très près, c'est toujours l'au-delà d'une limite. Mais, en soi, on a l'ailleurs dans le cœur. On l'a dans le corps. Et c'est ça que veut dire

0: L'écriture est finie. L'écriture est finie. Ça veut dire que de toute façon, dès qu'il y a inscription, il y a nécessairement sélection, par conséquent, effacement, censure, exclusion. Et quoi que je dise maintenant de l'écriture, de ce thème, comme vous disiez, l'écriture, tu m'as occupé de façon un peu privilégiée de toute ma vie, c'est-à-dire que depuis que j'écris, c'est la question de l'écriture qui travaille ce que j'écris. Quoi que je dise ici maintenant, dans ce bref et dans ce décor un peu étrange et spécial, ce sera sélectif et fini, et par conséquent, autant marqué par l'exclusion, par le silence, par le non-dit, que par ce que je dirais.
1: Acte 1, scène 1, des personnages, 4 hommes, qui sont tous, d'une façon ou d'une autre, ces hommes, des hommes, de confession chrétienne et protestants. Les 4 personnages présents, je vous rappelle, Hegel, Mandela, Clinton et Tutu, en savent tous un brin sur le pardon, l'amnistie, le parjure, le repentir, la réconciliation, et nous les écouterons témoigner. Mais le rideau n'est pas encore levé, on entend une voix off avant de recommencer, et elle parle allemand, bien sûr.

derrière aux 508 20 80, nous sommes dans l'impossibilité de vous répondre. Après la tonalité prolongée, laissez votre message. Nous vous répondrons aussi tôt que possible. 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